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1: Bienvenue à l'écoute de Sur le chemin du Seigneur, une production en duo de Leading the Way avec le docteur Michael Youssef. Nous sommes à la deuxième émission de notre étude sur la vie d'Abraham. Dans l'émission précédente, nous avons vu comment un homme ordinaire comme vous et moi est entré dans une relation personnelle et intime avec le Dieu créateur du ciel et de la terre, et c'est un privilège que chacun de nous peut avoir. Voyons aujourd'hui, ensemble avec le docteur Michael Youssef, comment Abraham, au lieu d'opter pour le meilleur de Dieu pour lui, s'est contenté d'un second choix. Voyons comment six précieuses années de sa vie ont été gaspillées parce qu'il a arrêté de marcher dans le projet de Dieu pour sa vie. Le docteur Michael Youssef nous fait comprendre aussi dans cette émission qu'il y a des bénédictions que nous ne recevons que si nous persévérons dans la voie du Seigneur. Il y a des expériences que nous ne connaîtrons que si nous demeurons dans son plan initial. Et il y a des gloires que nous ne verrons que si nous restons obéissants jusqu'au bout dans l'accomplissement de sa volonté. Restez donc avec nous pour cette demi-heure d'émission et que le Seigneur vous fasse du bien à l'écoute de sa parole.

0: Hello, listening friends.
1: Salut, amis auditeurs.
0: We are delighted you tuned in today.
1: Nous sommes heureux que vous soyez à l'écoute aujourd'hui.
0: For those of you who have joined us for the first time, we have just begun a study of the life of Abraham.
1: Pour ceux qui nous rejoignent pour la première fois, nous venons juste de commencer une étude sur la vie d'Abraham.
0: In our last broadcast, we left you with the promise to look into how Abraham wasted 6 years of his life because of settling for second best.
1: Dans notre dernière émission, nous nous sommes quittés avec la promesse de voir comment Abraham a gaspillé 6 années de sa vie parce qu'il a opté pour le second choix.
0: How did this happen?
1: Comment cela est-il arrivé?
0: On the way to Canaan, they passed the beautiful oasis town of Haran.
1: Sur le chemin de Canaan, ils sont arrivés à la jolie oasis de Charan.
0: Terah, Abraham's father, decided to stay.
1: Terah, le père d'Abraham, a décidé de s'y installer.
0: Haran was the site of the great temple honoring the moon god, and Terah got so excited about it.
1: Charan était le site du grand temple de la déesse lune, et Terah était très heureux pour cela.
0: Haran, to a moon worshipper, was a holy site.
1: Charan, pour un adorateur de la lune, était un lieu saint.
0: Terah saw the temple to the moon worshippers, and he thought he died and went to heaven.
1: Et quand Terah a vu le temple des adorateurs de la lune, il s'est dit, je mourrai ici et j'irai au paradis.
0: So he says to Abraham, that's it, son. I came with you, and this is as far as we are going to go.
1: Il a donc dit à Abraham, ça y est, je suis venu avec toi, mais c'est ici que nous allons nous établir.
0: And Abraham said, but dad, God said to go to Canaan.
1: Et à Abraham de dire, mais papa, Dieu a dit d'aller à Canaan.
0: Oh, this is as good as Canaan. What is one place different from another?
1: Oh, ici est aussi beau que Canaan. Il n'y a pas de différence entre les deux endroits.
0: The answer is very simple.
1: La réponse est très simple.
0: It is not where God told Abraham to go.
1: Ce n'est pas là que Dieu a dit à Abraham d'aller.
0: Let me ask you a question.
1: Laissez-moi vous poser une question.
0: How many times we settle for something short of the Lord's perfect plan for our lives?
1: Combien de fois optons-nous pour quelque chose qui est en dehors de la volonté parfaite de Dieu pour nos vies?
0: How many times we come to a point in our spiritual journey and say, this is it?
1: Combien de fois arrivons-nous à un point de notre parcours spirituel et nous disons, ça y est?
0: How many times when we come to the end of our resources and you say to yourself, this is where I will be settling.
1: Combien de fois, quand nous sommes à bout de souffle, et puis nous disons, c'est ici que je m'arrête.
0: And God is saying, no, I want to take you beyond this.
1: Et Dieu est en train de dire, non, je veux vous emmener au-delà de ce point.
0: Don't settle for Haran in your life.
1: Ne vous arrêtez pas à Charan dans votre vie.
0: Don't let fear keep you from going further.
1: Ne laissez pas la peur vous empêcher d'avancer.
0: Don't let fatigue stop you from progressing.
1: Ne laissez pas la fatigue stopper votre progrès.
0: Don't let your spiritual laziness stop you from going on.
1: Ne laissez pas la paresse spirituelle vous empêcher d'aller de l'avant.
0: Don't let the outward attraction of the valley keep you from climbing the mountains of God.
1: Ne laissez pas les distractions de la vallée vous empêcher de monter à la montagne de Dieu.
0: Here is what God is saying to us.
1: Voici ce que Dieu est en train de vous dire.
0: There are lessons to be learned only as you keep on going.
1: Il y a des expériences que vous ne connaîtrez que si vous continuez.
0: There are blessings to be received only as you continue in my plans for you.
1: Il y a des bénédictions que vous ne receviez que si vous continuez dans mes projets pour vous.
0: There are glories that can only be seen as you obey my will for your life.
1: Il y a des gloires que vous ne verrez que si vous obéissez à ma volonté pour votre vie.
0: Here is what God is saying to you today.
1: Voici ce que Dieu vous dit aujourd'hui.
0: I want to show you that I can provide for you.
1: Je veux vous prouver que je peux pourvoir pour vous.
0: I want to show you that I can set a table before you in the wilderness.
1: Je veux vous prouver que je peux dresser une table devant vous dans le désert.
0: I want to show you that I rain manna from heaven.
1: Je veux vous prouver que je fais descendre la manne du ciel.
0: I want to show you that I can command the ravens to feed you.
1: Je veux vous prouver que je peux ordonner aux corbeaux de vous nourrir.
0: But you have to learn not to settle in Haran.
1: Mais vous devez apprendre à ne pas vous installer à Charan.
0: Are you unwilling to take the step that will separate you from the wrong friends?
1: N'avez-vous pas le courage de faire le pas qui vous séparera de vos mauvais amis?
0: Are you willing to move away from those who influence you the wrong way?
1: Voulez-vous vous détacher de ceux qui exercent une mauvaise influence sur vous?
0: Is your life so cluttered up with improper priorities?
1: Votre vie s'est-elle encombrée de priorités inappropriées?
0: Abraham, at this point in his life, embodies the stagnant Christian.
1: Abraham, à ce niveau, incarne le chrétien stagnant.
0: The Christian who stops in this condition for years.
1: Le chrétien qui reste dans cette condition durant des années.
0: For 6 years, Abraham was marred in the murky water of partial obedience.
1: Pendant 6 ans, Abraham s'était embourbé dans les eaux ténébreuses de l'obéissance partielle.
0: Oh, God forbid me from partial obedience.
1: Oh, puisse Dieu me garder de l'obéissance partielle.
0: Abraham did not accomplish much for the Lord in those 6 years.
1: Abraham n'a pas fait grand-chose pour Dieu durant ces 6 années.
0: Remember this.
1: Rappelez-vous ceci.
0: Revival will not come as long as everyone is waiting for it to start with somebody else.
1: Le réveil ne viendra pas tant que chacun attend que cela commence par l'autre.
0: It can start with you.
1: Il peut commencer par vous.
0: Finally, when Terah died, God renewed his call to Abraham.
1: Et quand Terah est mort enfin, Dieu a renouvelé son appel à Abraham.
0: God gives Abraham a sevenfold promise.
1: Dieu lui a fait une promesse en 7 points.
0: At this point of his life, Abraham was about 75 years old.
1: Abraham avait 75 ans à ce moment-là.
0: And here's what God was saying to him.
1: Et voici ce que Dieu lui disait.
0: Go out of your easy chair and take up where you left off 6 years ago.
1: Quitte ton confort charnel et rattrape-toi à l'endroit où tu t'es égaré il y a 6 ans.
0: Abraham gets excited at the renewal of God's call.
1: Abraham se réjouit de l'appel renouvelé de Dieu.
0: And he goes to Nahor, the only brother left, and say, guess what, Nahor?
1: Il est allé voir Nahor, le seul frère qui reste. Et il lui dit, tu sais quoi?
0: And this time, Abraham wasn't about to listen to a pagan's advice.
1: Cette fois-ci, Abraham n'était pas prêt à écouter les conseils d'un païen.
0: Because God has spoken.
1: Parce que Dieu lui avait parlé.
0: At this point, God gives Abraham a sevenfold promise.
1: Dieu venait de faire une promesse en 7 points à Abraham.
0: Let us read it.
1: Lisons-les en Genèse chapitre 12, versets 1 à 3. L'Éternel dit à Abraham, « Va-t'en de ton pays, de ta patrie et de la maison de ton père dans le pays que je te montrerai. Je ferai de toi une grande nation et je te bénirai. Je rendrai ton nom grand et tu seras une source de bénédiction. Je bénirai ceux qui te béniront et je maudirai ceux qui te maudiront. Et toutes les familles de la terre seront bénies en toi. »

0: Let's listen to those seven promises again.
1: Écoutons ces sept promesses une fois encore.
0: Number one.
1: Numéro un.
0: I will make you a great nation.
1: Je ferai de toi une grande nation.
0: Number two.
1: Numéro deux.
0: I will bless you.
1: Je te bénirai.
0: Number three.
1: Numéro trois.
0: I will make your name great.
1: Je rendrai ton nom grand.
0: Number four.
1: Numéro quatre.
0: I shall make you a blessing.
1: Je ferai de toi une bénédiction.
0: Number five.
1: Numéro cinq.
0: I will bless those who bless you.
1: Je bénirai ceux qui te béniront.
0: Number six.
1: Numéro six.
0: I will curse those who curse you.
1: Je maudirai ceux qui te maudiront.
0: Number seven.
1: Numéro sept.
0: In you, all the families of the earth will be blessed.
1: En toi, toutes les familles de la terre seront bénies.
0: Let's look at the first promise.
1: Regardons de près la première promesse.
0: God will make Abraham a great nation.
1: Dieu fera d'Abraham une grande nation.
0: Think about it.
1: Réfléchissez à cela.
0: Abraham is an old man.
1: Abraham est un homme âgé.
0: The whole world knows that Sarah, his wife, was barren.
1: Tout le monde sait que Sarah, sa femme, est stérile.
0: Yet God said, I will make you into a great nation.
1: Et pourtant, Dieu dit, je ferai de toi une grande nation.
0: As we shall see later in this series from the life of Abraham, how both he and his wife's faith faltered three times.
1: Nous verrons plus tard dans cette série sur la vie d'Abraham comment la foi de sa femme et de lui-même ont faibli à trois reprises.
0: Abraham thought Eliezer, the Syrian servant of his, would become his adopted son, which was customary in those days.
1: Abraham pensait qu'Eliezer, son serviteur syrien, serait son fils adoptif, ce qui était une coutume à ce temps-là.
0: Thus he thought Eliezer would become the heir that God promised.
1: Ainsi pensait-il qu'Eliezer deviendrait l'héritier de la promesse de Dieu.
0: Sarah thought that she, on the other hand, would help God out in fulfilling of his promise.
1: Sarah pensait de son côté qu'elle devait aider Dieu à accomplir sa promesse.
0: By offering to Abraham her servant Hagar.
1: En donnant Agar, sa servante, à Abraham.
0: This also was customary of the day.
1: C'était aussi une coutume de l'époque.
0: Please listen to me very carefully.
1: Écoutez-moi très bien, s'il vous plaît.
0: God does not need any help in fulfillment of his promises.
1: Dieu n'a besoin d'aucune aide pour accomplir ses promesses.
0: Second.
1: Deuxièmement.
0: God said to Abraham, I will bless you.
1: Dieu dit à Abraham, je te bénirai.
0: Do you know what it means to live under the blessing of God?
1: Savez-vous ce que cela signifie de demeurer sous la bénédiction de Dieu?
0: It means that God will look out for you.
1: Cela veut dire que Dieu veillera sur vous.
0: It means that God will move on your behalf.
1: Cela veut dire que Dieu agira en votre faveur.
0: It means that God will concern himself with your life.
1: Cela veut dire que votre vie intéresse Dieu.
0: It means that God desires always to bless you.
1: Cela veut dire que Dieu désire toujours vous bénir.
0: Later on, Moses explains what that means in Deuteronomy chapter 28 and verse 13.
1: Moïse a expliqué plus tard ce que cela veut dire en Deutéronome chapitre 28, verset 13.
0: Let us read it.
1: Lisons. L'Éternel fera de toi la tête et non la queue. Tu seras toujours en haut et tu ne seras jamais en bas. Lorsque tu obéiras au commandement de l'Éternel ton Dieu que je t'ai prescrit aujourd'hui.

0: when you know the Lord Jesus Christ as your Savior and the Lord of your life,
1: quand vous connaissez le Seigneur Jésus-Christ comme Sauveur et le Seigneur de votre vie,
0: you are the descendant of Abraham by faith, and God's promises to Abraham are your promises.
1: Vous devenez un descendant d'Abraham par la foi, et les promesses de Dieu à Abraham deviennent les vôtres.
0: Thirdly,
1: troisièmement,
0: God will make Abraham's name great.
1: Dieu rendra le nom d'Abraham grand.
0: Isn't that just like the Lord?
1: N'est-ce pas la même chose comme pour le Seigneur?
0: He takes an obscure man from Ur of Chaldeans.
1: Il prend un homme inconnu de Ur en Chaldée.
0: A nobody that nobody ever heard of.
1: Quelqu'un de rien que personne ne connaît.
0: And he leads him out of his land, away from his people, even his father's house.
1: Il le fait sortir de son territoire, loin de son peuple et de sa maison.
0: And he makes nearly 3.5 billion people in the world today clamor to identify themselves with him.
1: Il y a environ 3,5 milliards de personnes dans le monde aujourd'hui qui prétendent s'identifier à lui.
0: Jews, Christians and Muslims all identify with Abraham.
1: Les Juifs, les chrétiens et les musulmans s'identifient tous à Abraham.
0: The fourth promise is that Abraham is to be a blessing.
1: La quatrième promesse, c'est qu'Abraham sera une source de bénédiction.
0: God never blesses us so that we might simply bask in the blessing.
1: Dieu ne nous bénit pas pour que nous puissions seulement jouir de la bénédiction.
0: God's way of blessing is that we may be a blessing to others.
1: Dieu nous bénit pour que nous soyons une bénédiction pour les autres.
0: Abraham was blessed. Why?
1: Abraham était béni. Et pourquoi?
0: In order that he may be a blessing to others.
1: Afin qu'il soit une bénédiction pour les autres.
0: God does not intend to stop with us.
1: Dieu n'a pas l'intention de s'arrêter à nous.
0: God wants us to channel his blessings.
1: Dieu souhaite que nous puissions véhiculer ses bénédictions.
0: And the faster you pass on his blessings, the faster he refills you.
1: Et plus vite vous passez les bénédictions aux autres, plus vite il vous en donne de nouveau.
0: The fifth and the sixth promises were, God blesses those who bless him and curse those who curse him.
1: Les cinquième et sixième promesses étaient celles-ci. Dieu bénit ceux qui le bénissent et maudit ceux qui le maudissent.
0: This needs some explanation.
1: Il faut une explication à cela.
0: Abraham was a man chosen by God to be an instrument of fulfilling God's purpose for the world.
1: Abraham était un homme choisi par Dieu pour être un instrument dans l'accomplissement du plan de Dieu pour le monde.
0: Those who align themselves with the purpose of God will come under Abraham's blessing.
1: Ceux qui s'alignent selon le plan de Dieu seront sous la bénédiction d'Abraham.
0: Anyone who goes against God's purpose will experience the curse of his judgment.
1: Quiconque va contre le plan de Dieu expérimentera la malédiction de son jugement.
0: This is a universal principle.
1: Ceci est un principe universel.
0: God does not curse anybody in the sense of standing out and hurling some thunderbolts in a fit of anger.
1: Ce n'est pas en hurlant ou en vociférant dans un accès de colère que Dieu maudit les gens.
0: God's curse is the other side of blessing.
1: La malédiction de Dieu, c'est l'opposé de la bénédiction.
0: Go with God and know his blessings.
1: Marcher avec Dieu et expérimenter ses bénédictions.
0: Go against God and know his curse.
1: Allez contre Dieu et vous expérimenterez la malédiction.
0: If I say to you, drive your car at the speed limit and follow my direction, you'll reach your destination.
1: Si je vous demandais de conduire votre voiture selon les limitations de vitesse et de suivre mes directives afin d'arriver à destination.
0: But if you drive your car at a very high speed and do not follow my directions, you will fall off a cliff.
1: Mais si vous conduisez votre voiture avec un excès de vitesse et que vous ne suivez pas mes instructions, vous tombez dans un ravin.
0: Would that be my fault?
1: Est-ce ma faute?
0: Would you blame me?
1: Allez-vous me le reprocher?
0: No, you blame yourself for not following my instructions.
1: Non, vous allez vous en vouloir vous-même de n'avoir pas suivi mes instructions.
0: The seventh and final promise that God made to Abraham is that all the families of the earth will be blessed through him.
1: La septième et dernière promesse que Dieu a faite à Abraham, c'est que toutes les familles de la terre seront bénies en lui.
0: What the Lord was saying is this.
1: Voici ce que le Seigneur voulait dire.
0: One day, I'm going to bring into the world someone who is a physical descendant of yours, Abraham.
1: Un jour, Abraham, j'enverrai dans ce monde quelqu'un qui sera de ta descendance physique.
0: And when he comes,
1: et quand il viendra,
0: he is going to bring blessings to the whole earth.
1: Il apportera des bénédictions au monde entier.
0: Jesus, the son of Abraham, is the fulfillment of the covenant promises.
1: Jésus, le fils d'Abraham, est l'accomplissement de cette promesse d'alliance.
0: And anyone who will come to him will be blessed.
1: Et quiconque vient à lui sera béni.
0: Anyone who will reject him will not be blessed.
1: Quiconque le rejette ne sera pas béni.
0: But will suffer the consequences of disobedience.
1: Mais subira les conséquences de sa désobéissance.
0: This is valid for Americans.
1: Ceci est valable pour les Américains.
0: The Europeans.
1: Les Européens.
0: The Asians.
1: Les Asiatiques.
0: The Africans.
1: Les Africains.
0: All the nations of the earth.
1: Et pour toutes les nations de la terre.
0: Intimacy with God.
1: L'intimité avec Dieu.
0: The experiencing of the blessings of God.
1: L'expérimentation de la bénédiction de Dieu.
0: The witnessing of the fulfillment of the promises of God.
1: Le témoignage de l'accomplissement de la promesse de Dieu.
0: All require waiting with God and waiting in the presence of God.
1: Tout cela demande l'espérance en Dieu et l'attente dans la présence de Dieu.
0: It requires unconditional obedience to God.
1: Cela demande une obéissance inconditionnelle à Dieu.
0: Are you willing to pay the price?
1: Êtes-vous prêt à payer le prix?
0: It is my prayer that you would say yes.
1: C'est ma prière que vous puissiez dire oui.
0: Until next time, I wish you God's richest blessing.
1: En attendant la prochaine fois, je vous souhaite la plus riche bénédiction de Dieu. Nous voici à la fin du temps qui nous est imparti. Nous avons vu aujourd'hui comment Abraham a gaspillé 6 précieuses années de sa vie en optant pour un second choix au lieu d'avancer dans le meilleur que Dieu a réservé pour lui. Il s'est établi à Charan au lieu de partir à Canaan. Mais la bonne nouvelle, c'est que Dieu agit envers nous selon ses promesses et non selon nos actions. C'est pourquoi le Seigneur, en renouvelant sa promesse à Abraham, son ami, inclut les 7 bénédictions qui s'attachent comme conséquence à sa promesse. Mais Abraham devait immédiatement se remettre sur le chemin de l'obéissance s'il voulait voir la bénédiction en question l'accompagner, lui et tous ceux qui auront sa foi. Chers auditeurs, vous ne devez pas vous contenter du meilleur choix dans votre vie s'il y a la possibilité de marcher dans le meilleur de Dieu. Je vous encourage à confesser au Seigneur et à vous repentir de toute désobéissance qui vous a détourné du meilleur de Dieu pour votre vie. Revenez humblement à l'endroit où vous avez quitté le chemin du Seigneur et demandez-lui de vous remettre dans sa volonté pour votre vie. Quittez votre Charan pour Canaan et vous connaîtrez à nouveau la joie de la victoire. Vous verrez la gloire de l'obéissance et vous recevrez les bénédictions de la foi. Je vous invite donc ici et maintenant à prier le Seigneur, à lui confesser votre désobéissance à sa volonté parfaite pour vous, à lui demander de vous renouveler sa confiance et ses promesses. Si vous agissez ainsi, il le fera. Écrivez-nous pour nous faire savoir que vous avez agi ainsi. Que Dieu vous bénisse.

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1: Bienvenue à l'écoute de Sur le chemin du Seigneur, une production en duo de Leading the Way avec le docteur Michael Youssef. Nous sommes à la deuxième émission de notre étude sur la vie d'Abraham. Dans l'émission précédente, nous avons vu comment un homme ordinaire comme vous et moi est entré dans une relation personnelle et intime avec le Dieu créateur du ciel et de la terre, et c'est un privilège que chacun de nous peut avoir. Voyons aujourd'hui, ensemble avec le docteur Michael Youssef, comment Abraham, au lieu d'opter pour le meilleur de Dieu pour lui, s'est contenté d'un second choix. Voyons comment six précieuses années de sa vie ont été gaspillées parce qu'il a arrêté de marcher dans le projet de Dieu pour sa vie. Le docteur Michael Youssef nous fait comprendre aussi dans cette émission qu'il y a des bénédictions que nous ne recevons que si nous persévérons dans la voie du Seigneur. Il y a des expériences que nous ne connaîtrons que si nous demeurons dans son plan initial. Et il y a des gloires que nous ne verrons que si nous restons obéissants jusqu'au bout dans l'accomplissement de sa volonté. Restez donc avec nous pour cette demi-heure d'émission et que le Seigneur vous fasse du bien à l'écoute de sa parole.

0: Hello, listening friends.
1: Salut, amis auditeurs.
0: We are delighted you tuned in today.
1: Nous sommes heureux que vous soyez à l'écoute aujourd'hui.
0: For those of you who have joined us for the first time, we have just begun a study of the life of Abraham.
1: Pour ceux qui nous rejoignent pour la première fois, nous venons juste de commencer une étude sur la vie d'Abraham.
0: In our last broadcast, we left you with the promise to look into how Abraham wasted 6 years of his life because of settling for second best.
1: Dans notre dernière émission, nous nous sommes quittés avec la promesse de voir comment Abraham a gaspillé 6 années de sa vie parce qu'il a opté pour le second choix.
0: How did this happen?
1: Comment cela est-il arrivé?
0: On the way to Canaan, they passed the beautiful oasis town of Haran.
1: Sur le chemin de Canaan, ils sont arrivés à la jolie oasis de Charan.
0: Terah, Abraham's father, decided to stay.
1: Terah, le père d'Abraham, a décidé de s'y installer.
0: Haran was the site of the great temple honoring the moon god, and Terah got so excited about it.
1: Charan était le site du grand temple de la déesse lune, et Terah était très heureux pour cela.
0: Haran, to a moon worshipper, was a holy site.
1: Charan, pour un adorateur de la lune, était un lieu saint.
0: Terah saw the temple to the moon worshippers, and he thought he died and went to heaven.
1: Et quand Terah a vu le temple des adorateurs de la lune, il s'est dit, je mourrai ici et j'irai au paradis.
0: So he says to Abraham, that's it, son. I came with you, and this is as far as we are going to go.
1: Il a donc dit à Abraham, ça y est, je suis venu avec toi, mais c'est ici que nous allons nous établir.
0: And Abraham said, but dad, God said to go to Canaan.
1: Et à Abraham de dire, mais papa, Dieu a dit d'aller à Canaan.
0: Oh, this is as good as Canaan. What is one place different from another?
1: Oh, ici est aussi beau que Canaan. Il n'y a pas de différence entre les deux endroits.
0: The answer is very simple.
1: La réponse est très simple.
0: It is not where God told Abraham to go.
1: Ce n'est pas là que Dieu a dit à Abraham d'aller.
0: Let me ask you a question.
1: Laissez-moi vous poser une question.
0: How many times we settle for something short of the Lord's perfect plan for our lives?
1: Combien de fois optons-nous pour quelque chose qui est en dehors de la volonté parfaite de Dieu pour nos vies?
0: How many times we come to a point in our spiritual journey and say, this is it?
1: Combien de fois arrivons-nous à un point de notre parcours spirituel et nous disons, ça y est?
0: How many times when we come to the end of our resources and you say to yourself, this is where I will be settling.
1: Combien de fois, quand nous sommes à bout de souffle, et puis nous disons, c'est ici que je m'arrête.
0: And God is saying, no, I want to take you beyond this.
1: Et Dieu est en train de dire, non, je veux vous emmener au-delà de ce point.
0: Don't settle for Haran in your life.
1: Ne vous arrêtez pas à Charan dans votre vie.
0: Don't let fear keep you from going further.
1: Ne laissez pas la peur vous empêcher d'avancer.
0: Don't let fatigue stop you from progressing.
1: Ne laissez pas la fatigue stopper votre progrès.
0: Don't let your spiritual laziness stop you from going on.
1: Ne laissez pas la paresse spirituelle vous empêcher d'aller de l'avant.
0: Don't let the outward attraction of the valley keep you from climbing the mountains of God.
1: Ne laissez pas les distractions de la vallée vous empêcher de monter à la montagne de Dieu.
0: Here is what God is saying to us.
1: Voici ce que Dieu est en train de vous dire.
0: There are lessons to be learned only as you keep on going.
1: Il y a des expériences que vous ne connaîtrez que si vous continuez.
0: There are blessings to be received only as you continue in my plans for you.
1: Il y a des bénédictions que vous ne receviez que si vous continuez dans mes projets pour vous.
0: There are glories that can only be seen as you obey my will for your life.
1: Il y a des gloires que vous ne verrez que si vous obéissez à ma volonté pour votre vie.
0: Here is what God is saying to you today.
1: Voici ce que Dieu vous dit aujourd'hui.
0: I want to show you that I can provide for you.
1: Je veux vous prouver que je peux pourvoir pour vous.
0: I want to show you that I can set a table before you in the wilderness.
1: Je veux vous prouver que je peux dresser une table devant vous dans le désert.
0: I want to show you that I rain manna from heaven.
1: Je veux vous prouver que je fais descendre la manne du ciel.
0: I want to show you that I can command the ravens to feed you.
1: Je veux vous prouver que je peux ordonner aux corbeaux de vous nourrir.
0: But you have to learn not to settle in Haran.
1: Mais vous devez apprendre à ne pas vous installer à Charan.
0: Are you unwilling to take the step that will separate you from the wrong friends?
1: N'avez-vous pas le courage de faire le pas qui vous séparera de vos mauvais amis?
0: Are you willing to move away from those who influence you the wrong way?
1: Voulez-vous vous détacher de ceux qui exercent une mauvaise influence sur vous?
0: Is your life so cluttered up with improper priorities?
1: Votre vie s'est-elle encombrée de priorités inappropriées?
0: Abraham, at this point in his life, embodies the stagnant Christian.
1: Abraham, à ce niveau, incarne le chrétien stagnant.
0: The Christian who stops in this condition for years.
1: Le chrétien qui reste dans cette condition durant des années.
0: For 6 years, Abraham was marred in the murky water of partial obedience.
1: Pendant 6 ans, Abraham s'était embourbé dans les eaux ténébreuses de l'obéissance partielle.
0: Oh, God forbid me from partial obedience.
1: Oh, puisse Dieu me garder de l'obéissance partielle.
0: Abraham did not accomplish much for the Lord in those 6 years.
1: Abraham n'a pas fait grand-chose pour Dieu durant ces 6 années.
0: Remember this.
1: Rappelez-vous ceci.
0: Revival will not come as long as everyone is waiting for it to start with somebody else.
1: Le réveil ne viendra pas tant que chacun attend que cela commence par l'autre.
0: It can start with you.
1: Il peut commencer par vous.
0: Finally, when Terah died, God renewed his call to Abraham.
1: Et quand Terah est mort enfin, Dieu a renouvelé son appel à Abraham.
0: God gives Abraham a sevenfold promise.
1: Dieu lui a fait une promesse en 7 points.
0: At this point of his life, Abraham was about 75 years old.
1: Abraham avait 75 ans à ce moment-là.
0: And here's what God was saying to him.
1: Et voici ce que Dieu lui disait.
0: Go out of your easy chair and take up where you left off 6 years ago.
1: Quitte ton confort charnel et rattrape-toi à l'endroit où tu t'es égaré il y a 6 ans.
0: Abraham gets excited at the renewal of God's call.
1: Abraham s'est réjoui de l'appel renouvelé de Dieu.
0: And he goes to Nahor, the only brother left, and say, guess what, Nahor?
1: Il est allé voir Nahor, le seul frère qui reste, et il lui dit, tu sais quoi?
0: And this time, Abraham wasn't about to listen to a pagan's advice.
1: Cette fois-ci, Abraham n'était pas prêt à écouter les conseils d'un païen.
0: Because God has spoken.
1: Parce que Dieu lui avait parlé.
0: At this point, God gives Abraham a sevenfold promise.
1: Dieu venait de faire une promesse en 7 points à Abraham.
0: Let us read it.
1: Lisons-les en Genèse chapitre 12, versets 1 à 3. L'Éternel dit à Abraham, « Va-t'en de ton pays, de ta patrie et de la maison de ton père dans le pays que je te montrerai. Je ferai de toi une grande nation et je te bénirai. Je rendrai ton nom grand et tu seras une source de bénédiction. Je bénirai ceux qui te béniront et je maudirai ceux qui te maudiront. Et toutes les familles de la terre seront bénies en toi. »

0: Let's listen to those seven promises again.
1: Écoutons ces sept promesses une fois encore.
0: Number one.
1: Numéro un.
0: I will make you a great nation.
1: Je ferai de toi une grande nation.
0: Number two.
1: Numéro deux.
0: I will bless you.
1: Je te bénirai.
0: Number three.
1: Numéro trois.
0: I will make your name great.
1: Je rendrai ton nom grand.
0: Number four.
1: Numéro quatre.
0: I shall make you a blessing.
1: Je ferai de toi une bénédiction.
0: Number five.
1: Numéro cinq.
0: I will bless those who bless you.
1: Je bénirai ceux qui te béniront.
0: Number six.
1: Numéro six.
0: I will curse those who curse you.
1: Je maudirai ceux qui te maudiront.
0: Number seven.
1: Numéro sept.
0: In you, all the families of the earth will be blessed.
1: En toi, toutes les familles de la terre seront bénies.
0: Let's look at the first promise.
1: Regardons de près la première promesse.
0: God will make Abraham a great nation.
1: Dieu fera d'Abraham une grande nation.
0: Think about it.
1: Réfléchissez à cela.
0: Abraham is an old man.
1: Abraham est un homme âgé.
0: The whole world knows that Sarah, his wife, was barren.
1: Tout le monde sait que Sarah, sa femme, est stérile.
0: Yet God said, I will make you into a great nation.
1: Et pourtant, Dieu dit, je ferai de toi une grande nation.
0: As we shall see later in this series from the life of Abraham, how both he and his wife's faith faltered three times.
1: Nous verrons plus tard dans cette série sur la vie d'Abraham comment la foi de sa femme et de lui-même ont faibli à trois reprises.
0: Abraham thought Eliezer, the Syrian servant of his, would become his adopted son, which was customary in those days.
1: Abraham pensait qu'Eliezer, son serviteur syrien, serait son fils adoptif, ce qui était une coutume à ce temps-là.
0: Thus he thought Eliezer would become the heir that God promised.
1: Ainsi pensait-il qu'Eliezer deviendrait l'héritier de la promesse de Dieu.
0: Sarah thought that she, on the other hand, would help God out in fulfilling of his promise.
1: Sarah pensait de son côté qu'elle devait aider Dieu à accomplir sa promesse.
0: By offering to Abraham her servant Hagar.
1: En donnant Agar, sa servante, à Abraham.
0: This also was customary of the day.
1: C'était aussi une coutume de l'époque.
0: Please listen to me very carefully.
1: Écoutez-moi très bien, s'il vous plaît.
0: God does not need any help in fulfillment of his promises.
1: Dieu n'a besoin d'aucune aide pour accomplir ses promesses.
0: Second.
1: Deuxièmement.
0: God said to Abraham, I will bless you.
1: Dieu dit à Abraham, je te bénirai.
0: Do you know what it means to live under the blessing of God?
1: Savez-vous ce que cela signifie de demeurer sous la bénédiction de Dieu?
0: It means that God will look out for you.
1: Cela veut dire que Dieu veillera sur vous.
0: It means that God will move on your behalf.
1: Cela veut dire que Dieu agira en votre faveur.
0: It means that God will concern himself with your life.
1: Cela veut dire que votre vie intéresse Dieu.
0: It means that God desires always to bless you.
1: Cela veut dire que Dieu désire toujours vous bénir.
0: Later on, Moses explains what that means in Deuteronomy chapter 28 and verse 13.
1: Moïse a expliqué plus tard ce que cela veut dire en Deutéronome chapitre 28, verset 13.
0: Let us read it.
1: Lisons. L'Éternel fera de toi la tête et non la queue. Tu seras toujours en haut et tu ne seras jamais en bas. Lorsque tu obéiras au commandement de l'Éternel ton Dieu que je t'ai prescrit aujourd'hui.

0: when you know the Lord Jesus Christ as your Savior and the Lord of your life,
1: quand vous connaissez le Seigneur Jésus-Christ comme Sauveur et le Seigneur de votre vie,
0: you are the descendant of Abraham by faith, and God's promises to Abraham are your promises.
1: Vous devenez un descendant d'Abraham par la foi, et les promesses de Dieu à Abraham deviennent les vôtres.
0: Thirdly,
1: troisièmement,
0: God will make Abraham's name great.
1: Dieu rendra le nom d'Abraham grand.
0: Isn't that just like the Lord?
1: N'est-ce pas la même chose comme pour le Seigneur?
0: He takes an obscure man from Ur of Chaldeans.
1: Il prend un homme inconnu de Ur en Chaldée.
0: A nobody that nobody ever heard of.
1: Quelqu'un de rien que personne ne connaît.
0: And he leads him out of his land, away from his people, even his father's house.
1: Il le fait sortir de son territoire, loin de son peuple et de sa maison.
0: And he makes nearly 3.5 billion people in the world today clamor to identify themselves with him.
1: Il y a environ 3 milliards et demi de personnes dans le monde aujourd'hui qui prétendent s'identifier à lui.
0: Jews, Christians and Muslims all identify with Abraham.
1: Les Juifs, les chrétiens et les musulmans s'identifient tous à Abraham.
0: The fourth promise is that Abraham is to be a blessing.
1: La quatrième promesse, c'est qu'Abraham sera une source de bénédiction.
0: God never blesses us so that we might simply bask in the blessing.
1: Dieu ne nous bénit pas pour que nous puissions seulement jouir de la bénédiction.
0: God's way of blessing is that we may be a blessing to others.
1: Dieu nous bénit pour que nous soyons une bénédiction pour les autres.
0: Abraham was blessed. Why?
1: Abraham était béni. Et pourquoi?
0: In order that he may be a blessing to others.
1: Afin qu'il soit une bénédiction pour les autres.
0: God does not intend to stop with us.
1: Dieu n'a pas l'intention de s'arrêter à nous.
0: God wants us to channel his blessings.
1: Dieu souhaite que nous puissions véhiculer ses bénédictions.
0: And the faster you pass on his blessings, the faster he refills you.
1: Et plus vite vous passez les bénédictions aux autres, plus vite il vous en donne de nouveau.
0: The fifth and the sixth promises were, God blesses those who bless him and curse those who curse him.
1: Les cinquième et sixième promesses étaient celles-ci. Dieu bénit ceux qui le bénissent et maudit ceux qui le maudissent.
0: This needs some explanation.
1: Il faut une explication à cela.
0: Abraham was a man chosen by God to be an instrument of fulfilling God's purpose for the world.
1: Abraham était un homme choisi par Dieu pour être un instrument dans l'accomplissement du plan de Dieu pour le monde.
0: Those who align themselves with the purpose of God will come under Abraham's blessing.
1: Ceux qui s'alignent selon le plan de Dieu seront sous la bénédiction d'Abraham.
0: Anyone who goes against God's purpose will experience the curse of his judgment.
1: Quiconque va contre le plan de Dieu expérimentera la malédiction de son jugement.
0: This is a universal principle.
1: Ceci est un principe universel.
0: God does not curse anybody in the sense of standing out and hurling some thunderbolts in a fit of anger.
1: Ce n'est pas en hurlant ou en vociférant dans un accès de colère que Dieu maudit les gens.
0: God's curse is the other side of blessing.
1: La malédiction de Dieu, c'est l'opposé de la bénédiction.
0: Go with God and know his blessings.
1: Marcher avec Dieu et expérimenter ses bénédictions.
0: Go against God and know his curse.
1: Allez contre Dieu et vous expérimenterez la malédiction.
0: If I say to you, drive your car at the speed limit and follow my direction, you'll reach your destination.
1: Si je vous demandais de conduire votre voiture selon les limitations de vitesse et de suivre mes directives afin d'arriver à destination.
0: But if you drive your car at a very high speed and do not follow my directions, you will fall off a cliff.
1: Mais si vous conduisez votre voiture avec un excès de vitesse et que vous ne suivez pas mes instructions, vous tombez dans un ravin.
0: Would that be my fault?
1: Est-ce ma faute?
0: Would you blame me?
1: Allez-vous me le reprocher?
0: No, you blame yourself for not following my instructions.
1: Non, vous allez vous en vouloir vous-même de n'avoir pas suivi mes instructions.
0: The seventh and final promise that God made to Abraham is that all the families of the earth will be blessed through him.
1: La septième et dernière promesse que Dieu a faite à Abraham, c'est que toutes les familles de la terre seront bénies en lui.
0: What the Lord was saying is this.
1: Voici ce que le Seigneur voulait dire.
0: One day, I'm going to bring into the world someone who is a physical descendant of yours, Abraham.
1: Un jour, Abraham, j'enverrai dans ce monde quelqu'un qui sera de ta descendance physique.
0: And when he comes,
1: et quand il viendra,
0: he is going to bring blessings to the whole earth.
1: Il apportera des bénédictions au monde entier.
0: Jesus, the son of Abraham, is the fulfillment of the covenant promises.
1: Jésus, le fils d'Abraham, est l'accomplissement de cette promesse d'alliance.
0: And anyone who will come to him will be blessed.
1: Et quiconque vient à lui sera béni.
0: Anyone who will reject him will not be blessed.
1: Quiconque le rejette ne sera pas béni.
0: But will suffer the consequences of disobedience.
1: Mais subira les conséquences de sa désobéissance.
0: This is valid for Americans.
1: Ceci est valable pour les Américains.
0: The Europeans.
1: Les Européens.
0: The Asians.
1: Les Asiatiques.
0: The Africans.
1: Les Africains.
0: All the nations of the earth.
1: Et pour toutes les nations de la terre.
0: Intimacy with God.
1: L'intimité avec Dieu.
0: The experiencing of the blessings of God.
1: L'expérimentation de la bénédiction de Dieu.
0: The witnessing of the fulfillment of the promises of God.
1: Le témoignage de l'accomplissement de la promesse de Dieu.
0: All require waiting with God and waiting in the presence of God.
1: Tout cela demande l'espérance en Dieu et l'attente dans la présence de Dieu.
0: It requires unconditional obedience to God.
1: Cela demande une obéissance inconditionnelle à Dieu.
0: Are you willing to pay the price?
1: Êtes-vous prêt à payer le prix?
0: It is my prayer that you would say yes.
1: C'est ma prière que vous puissiez dire oui.
0: Until next time, I wish you God's richest blessing.
1: En attendant, la prochaine fois, je vous souhaite la plus riche bénédiction de Dieu. Nous voici à la fin du temps qui nous est imparti. Nous avons vu aujourd'hui comment Abraham a gaspillé 6 précieuses années de sa vie en optant pour un second choix au lieu d'avancer dans le meilleur que Dieu a réservé pour lui. Il s'est établi à Charan au lieu de partir à Canaan. Mais la bonne nouvelle, c'est que Dieu agit envers nous selon ses promesses et non selon nos actions. C'est pourquoi le Seigneur, en renouvelant sa promesse à Abraham, son ami, inclut les 7 bénédictions qui s'attachent comme conséquence à sa promesse. Mais Abraham devait immédiatement se remettre sur le chemin de l'obéissance s'il voulait voir la bénédiction en question l'accompagner, lui et tous ceux qui auront sa foi. Chers auditeurs, vous ne devez pas vous contenter du meilleur choix dans votre vie s'il y a la possibilité de marcher dans le meilleur de Dieu. Je vous encourage à confesser au Seigneur et à vous repentir de toute désobéissance qui vous a détourné du meilleur de Dieu pour votre vie. Revenez humblement à l'endroit où vous avez quitté le chemin du Seigneur et demandez-lui de vous remettre dans sa volonté pour votre vie. Quittez votre Charan pour Canaan et vous connaîtrez à nouveau la joie de la victoire. Vous verrez la gloire de l'obéissance et vous recevrez les bénédictions de la foi. Je vous invite donc ici et maintenant à prier le Seigneur, à lui confesser votre désobéissance, à sa volonté parfaite pour vous, à lui demander de vous renouveler sa confiance, ses promesses. Si vous agissez ainsi, il le fera. Écrivez-nous pour nous faire savoir que vous avez agi ainsi. Que Dieu vous bénisse.

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1: Bienvenue à l'écoute de Sur le chemin du Seigneur, une production en duo de Leading the Way avec le docteur Michael Youssef. Nous sommes à la deuxième émission de notre étude sur la vie d'Abraham. Dans l'émission précédente, nous avons vu comment un homme ordinaire comme vous et moi est entré dans une relation personnelle et intime avec le Dieu créateur du ciel et de la terre, et c'est un privilège que chacun de nous peut avoir. Voyons aujourd'hui, ensemble avec le docteur Michael Youssef, comment Abraham, au lieu d'opter pour le meilleur de Dieu pour lui, s'est contenté d'un second choix. Voyons comment six précieuses années de sa vie ont été gaspillées parce qu'il a arrêté de marcher dans le projet de Dieu pour sa vie. Le docteur Michael Youssef nous fait comprendre aussi dans cette émission qu'il y a des bénédictions que nous ne recevons que si nous persévérons dans la voie du Seigneur. Il y a des expériences que nous ne connaîtrons que si nous demeurons dans son plan initial. Et il y a des gloires que nous ne verrons que si nous restons obéissants jusqu'au bout dans l'accomplissement de sa volonté. Restez donc avec nous pour cette demi-heure d'émission et que le Seigneur vous fasse du bien à l'écoute de sa parole.

0: Hello, listening friends.
1: Salut, amis auditeurs.
0: We are delighted you tuned in today.
1: Nous sommes heureux que vous soyez à l'écoute aujourd'hui.
0: For those of you who have joined us for the first time, we have just begun a study of the life of Abraham.
1: Pour ceux qui nous rejoignent pour la première fois, nous venons juste de commencer une étude sur la vie d'Abraham.
0: In our last broadcast, we left you with the promise to look into how Abraham wasted 6 years of his life because of settling for second best.
1: Dans notre dernière émission, nous nous sommes quittés avec la promesse de voir comment Abraham a gaspillé 6 années de sa vie parce qu'il a opté pour le second choix.
0: How did this happen?
1: Comment cela est-il arrivé?
0: On the way to Canaan, they passed the beautiful oasis town of Haran.
1: Sur le chemin de Canaan, ils sont arrivés à la jolie oasis de Charan.
0: Terah, Abraham's father, decided to stay.
1: Terah, le père d'Abraham, a décidé de s'y installer.
0: Haran was the site of the great temple honoring the moon god, and Terah got so excited about it.
1: Charan était le site du grand temple de la déesse lune, et Terah était très heureux pour cela.
0: Haran, to a moon worshipper, was a holy site.
1: Charan, pour un adorateur de la lune, était un lieu saint.
0: Terah saw the temple to the moon worshippers, and he thought he died and went to heaven.
1: Et quand Terah a vu le temple des adorateurs de la lune, il s'est dit, je mourrai ici et j'irai au paradis.
0: So he says to Abraham, that's it, son, I came with you, and this is as far as we are going to go.
1: Il a donc dit à Abraham, ça y est, je suis venu avec toi, mais c'est ici que nous allons nous établir.
0: And Abraham said, but dad, God said to go to Canaan.
1: Et à Abraham de dire, mais papa, Dieu a dit d'aller à Canaan.
0: Oh, this is as good as Canaan. What is one place different from another?
1: Oh, ici est aussi beau que Canaan. Il n'y a pas de différence entre les deux endroits.
0: The answer is very simple.
1: La réponse est très simple.
0: It is not where God told Abraham to go.
1: Ce n'est pas là que Dieu a dit à Abraham d'aller.
0: Let me ask you a question.
1: Laissez-moi vous poser une question.
0: How many times we settle for something short of the Lord's perfect plan for our lives?
1: Combien de fois optons-nous pour quelque chose qui est en dehors de la volonté parfaite de Dieu pour nos vies?
0: How many times we come to a point in our spiritual journey and say, this is it?
1: Combien de fois arrivons-nous à un point de notre parcours spirituel et nous disons, ça y est?
0: How many times when we come to the end of our resources and you say to yourself, this is where I will be settling.
1: Combien de fois, quand nous sommes à bout de souffle, et puis nous disons, c'est ici que je m'arrête.
0: And God is saying, no, I want to take you beyond this.
1: Et Dieu est en train de dire, non, je veux vous emmener au-delà de ce point.
0: Don't settle for Haran in your life.
1: Ne vous arrêtez pas à Charan dans votre vie.
0: Don't let fear keep you from going further.
1: Ne laissez pas la peur vous empêcher d'avancer.
0: Don't let fatigue stop you from progressing.
1: Ne laissez pas la fatigue stopper votre progrès.
0: Don't let your spiritual laziness stop you from going on.
1: Ne laissez pas la paresse spirituelle vous empêcher d'aller de l'avant.
0: Don't let the outward attraction of the valley keep you from climbing the mountains of God.
1: Ne laissez pas les distractions de la vallée vous empêcher de monter à la montagne de Dieu.
0: Here is what God is saying to us.
1: Voici ce que Dieu est en train de vous dire.
0: There are lessons to be learned only as you keep on going.
1: Il y a des expériences que vous ne connaîtrez que si vous continuez.
0: There are blessings to be received only as you continue in my plans for you.
1: Il y a des bénédictions que vous ne receviez que si vous continuez dans mes projets pour vous.
0: There are glories that can only be seen as you obey my will for your life.
1: Il y a des gloires que vous ne verrez que si vous obéissez à ma volonté pour votre vie.
0: Here is what God is saying to you today.
1: Voici ce que Dieu vous dit aujourd'hui.
0: I want to show you that I can provide for you.
1: Je veux vous prouver que je peux pourvoir pour vous.
0: I want to show you that I can set a table before you in the wilderness.
1: Je veux vous prouver que je peux dresser une table devant vous dans le désert.
0: I want to show you that I rain manna from heaven.
1: Je veux vous prouver que je fais descendre la manne du ciel.
0: I want to show you that I can command the ravens to feed you.
1: Je veux vous prouver que je peux ordonner au corbeau de vous nourrir.
0: But you have to learn not to settle in Haran.
1: Mais vous devez apprendre à ne pas vous installer à Charan.
0: Are you unwilling to take the step that will separate you from the wrong friends?
1: N'avez-vous pas le courage de faire le pas qui vous séparera de vos mauvais amis?
0: Are you willing to move away from those who influence you the wrong way?
1: Voulez-vous vous détacher de ceux qui exercent une mauvaise influence sur vous?
0: Is your life so cluttered up with improper priorities?
1: Votre vie s'est-elle encombrée de priorités inappropriées?
0: Abraham, at this point in his life, embodies the stagnant Christian.
1: Abraham, à ce niveau, incarne le chrétien stagnant.
0: The Christian who stops in this condition for years.
1: Le chrétien qui reste dans cette condition durant des années.
0: For 6 years, Abraham was marred in the murky water of partial obedience.
1: Pendant 6 ans, Abraham s'était embourbé dans les eaux ténébreuses de l'obéissance partielle.
0: Oh, God forbid me from partial obedience.
1: Oh, puisse Dieu me garder de l'obéissance partielle.
0: Abraham did not accomplish much for the Lord in those 6 years.
1: Abraham n'a pas fait grand-chose pour Dieu durant ces 6 années.
0: Remember this.
1: Rappelez-vous ceci.
0: Revival will not come as long as everyone is waiting for it to start with somebody else.
1: Le réveil ne viendra pas tant que chacun attend que cela commence par l'autre.
0: It can start with you.
1: Il peut commencer par vous.
0: Finally, when Terah died, God renewed his call to Abraham.
1: Et quand Terah est mort enfin, Dieu a renouvelé son appel à Abraham.
0: God gives Abraham a sevenfold promise.
1: Dieu lui a fait une promesse en 7 points.
0: At this point of his life, Abraham was about 75 years old.
1: Abraham avait 75 ans à ce moment-là.
0: And here's what God was saying to him.
1: Et voici ce que Dieu lui disait.
0: Go out of your easy chair and take up where you left off 6 years ago.
1: Quitte ton confort charnel et rattrape-toi à l'endroit où tu t'es égaré il y a 6 ans.
0: Abraham gets excited at the renewal of God's call.
1: Abraham s'est réjoui de l'appel renouvelé de Dieu.
0: And he goes to Nahor, the only brother left, and say, guess what, Nahor?
1: Il est allé voir Nahor, le seul frère qui reste. Et il lui dit, tu sais quoi?
0: And this time, Abraham wasn't about to listen to a pagan's advice.
1: Cette fois-ci, Abraham n'était pas prêt à écouter les conseils d'un païen.
0: Because God has spoken.
1: Parce que Dieu lui avait parlé.
0: At this point, God gives Abraham a sevenfold promise.
1: Dieu venait de faire une promesse en 7 points à Abraham.
0: Let us read it.
1: Lisons-les en Genèse chapitre 12, versets 1 à 3. L'Éternel dit à Abraham, « Va-t'en de ton pays, de ta patrie et de la maison de ton père dans le pays que je te montrerai. Je ferai de toi une grande nation et je te bénirai. Je rendrai ton nom grand et tu seras une source de bénédiction. Je bénirai ceux qui te béniront et je maudirai ceux qui te maudiront. Et toutes les familles de la terre seront bénies en toi. »

0: Let's listen to those seven promises again.
1: Écoutons ces sept promesses une fois encore.
0: Number one.
1: Numéro un.
0: I will make you a great nation.
1: Je ferai de toi une grande nation.
0: Number two.
1: Numéro deux.
0: I will bless you.
1: Je te bénirai.
0: Number three.
1: Numéro trois.
0: I will make your name great.
1: Je rendrai ton nom grand.
0: Number four.
1: Numéro quatre.
0: I shall make you a blessing.
1: Je ferai de toi une bénédiction.
0: Number five.
1: Numéro cinq.
0: I will bless those who bless you.
1: Je bénirai ceux qui te béniront.
0: Number six.
1: Numéro six.
0: I will curse those who curse you.
1: Je maudirai ceux qui te maudiront.
0: Number seven.
1: Numéro sept.
0: In you, all the families of the earth will be blessed.
1: En toi, toutes les familles de la terre seront bénies.
0: Let's look at the first promise.
1: Regardons de près la première promesse.
0: God will make Abraham a great nation.
1: Dieu fera d'Abraham une grande nation.
0: Think about it.
1: Réfléchissez à cela.
0: Abraham is an old man.
1: Abraham est un homme âgé.
0: The whole world knows that Sarah, his wife, was barren.
1: Tout le monde sait que Sarah, sa femme, est stérile.
0: Yet God said, I will make you into a great nation.
1: Et pourtant, Dieu dit, je ferai de toi une grande nation.
0: As we shall see later in the series from the life of Abraham, how both he and his wife's faith faltered three times.
1: Nous verrons plus tard dans cette série sur la vie d'Abraham comment la foi de sa femme et de lui-même ont faibli à trois reprises.
0: Abraham thought Eliezer, the Syrian servant of his, would become his adopted son, which was customary in those days.
1: Abraham pensait qu'Eliezer, son serviteur syrien, serait son fils adoptif, ce qui était une coutume à ce temps-là.
0: Thus he thought Eliezer would become the heir that God promised.
1: Ainsi pensait-il qu'Eliezer deviendrait l'héritier de la promesse de Dieu.
0: Sarah thought that she, on the other hand, would help God out in fulfilling of his promise.
1: Sarah pensait de son côté qu'elle devait aider Dieu à accomplir sa promesse.
0: By offering to Abraham her servant Hagar.
1: En donnant Agar, sa servante, à Abraham.
0: This also was customary of the day.
1: C'était aussi une coutume de l'époque.
0: Please listen to me very carefully.
1: Écoutez-moi très bien, s'il vous plaît.
0: God does not need any help in fulfillment of his promises.
1: Dieu n'a besoin d'aucune aide pour accomplir ses promesses.
0: Second.
1: Deuxièmement.
0: God said to Abraham, I will bless you.
1: Dieu dit à Abraham, je te bénirai.
0: Do you know what it means to live under the blessing of God?
1: Savez-vous ce que cela signifie de demeurer sous la bénédiction de Dieu?
0: It means that God will look out for you.
1: Cela veut dire que Dieu veillera sur vous.
0: It means that God will move on your behalf.
1: Cela veut dire que Dieu agira en votre faveur.
0: It means that God will concern himself with your life.
1: Cela veut dire que votre vie intéresse Dieu.
0: It means that God desires always to bless you.
1: Cela veut dire que Dieu désire toujours vous bénir.
0: Later on, Moses explains what that means in Deuteronomy chapter 28 and verse 13.
1: Moïse a expliqué plus tard ce que cela veut dire en Deutéronome chapitre 28, verset 13.
0: Let us read it.
1: Lisons. L'Éternel fera de toi la tête et non la queue. Tu seras toujours en haut et tu ne seras jamais en bas. Lorsque tu obéiras au commandement de l'Éternel ton Dieu que je te prescris aujourd'hui.

0: when you know the Lord Jesus Christ as your Savior and the Lord of your life,
1: quand vous connaissez le Seigneur Jésus-Christ comme Sauveur et le Seigneur de votre vie,
0: you are the descendant of Abraham by faith, and God's promises to Abraham are your promises.
1: Vous devenez un descendant d'Abraham par la foi, et les promesses de Dieu à Abraham deviennent les vôtres.
0: Thirdly,
1: troisièmement,
0: God will make Abraham's name great.
1: Dieu rendra le nom d'Abraham grand.
0: Isn't that just like the Lord?
1: N'est-ce pas la même chose comme pour le Seigneur?
0: He takes an obscure man from Ur of Chaldeans.
1: Il prend un homme inconnu de Ur en Chaldée.
0: A nobody that nobody ever heard of.
1: Quelqu'un de rien que personne ne connaît.
0: And he leads him out of his land, away from his people, even his father's house.
1: Il le fait sortir de son territoire, loin de son peuple et de sa maison.
0: And he makes nearly 3.5 billion people in the world today clamor to identify themselves with him.
1: Il y a environ 3,5 milliards de personnes dans le monde aujourd'hui qui prétendent s'identifier à lui.
0: Jews, Christians and Muslims all identify with Abraham.
1: Les Juifs, les chrétiens et les musulmans s'identifient tous à Abraham.
0: The fourth promise is that Abraham is to be a blessing.
1: La quatrième promesse, c'est qu'Abraham sera une source de bénédiction.
0: God never blesses us so that we might simply bask in the blessing.
1: Dieu ne nous bénit pas pour que nous puissions seulement jouir de la bénédiction.
0: God's way of blessing is that we may be a blessing to others.
1: Dieu nous bénit pour que nous soyons une bénédiction pour les autres.
0: Abraham was blessed. Why?
1: Abraham était béni. Et pourquoi?
0: In order that he may be a blessing to others.
1: Afin qu'il soit une bénédiction pour les autres.
0: God does not intend to stop with us.
1: Dieu n'a pas l'intention de s'arrêter à nous.
0: God wants us to channel his blessings.
1: Dieu souhaite que nous puissions véhiculer ses bénédictions.
0: And the faster you pass on his blessings, the faster he refills you.
1: Et plus vite vous passez les bénédictions aux autres, plus vite il vous en donne de nouveau.
0: The fifth and the sixth promises were, God blesses those who bless him and curse those who curse him.
1: Les cinquième et sixième promesses étaient celles-ci. Dieu bénit ceux qui le bénissent et maudit ceux qui le maudissent.
0: This needs some explanation.
1: Il faut une explication à cela.
0: Abraham was a man chosen by God to be an instrument of fulfilling God's purpose for the world.
1: Abraham était un homme choisi par Dieu pour être un instrument dans l'accomplissement du plan de Dieu pour le monde.
0: Those who align themselves with the purpose of God will come under Abraham's blessing.
1: Ceux qui s'alignent selon le plan de Dieu seront sous la bénédiction d'Abraham.
0: Anyone who goes against God's purpose will experience the curse of his judgment.
1: Quiconque va contre le plan de Dieu expérimentera la malédiction de son jugement.
0: This is a universal principle.
1: Ceci est un principe universel.
0: God does not curse anybody in the sense of standing out and hurling some thunderbolts in a fit of anger.
1: Ce n'est pas en hurlant ou en vociférant dans un accès de colère que Dieu maudit les gens.
0: God's curse is the other side of blessing.
1: La malédiction de Dieu, c'est l'opposé de la bénédiction.
0: Go with God and know his blessings.
1: Marcher avec Dieu et expérimenter ses bénédictions.
0: Go against God and know his curse.
1: Allez contre Dieu et vous expérimenterez la malédiction.
0: If I say to you, drive your car at the speed limit and follow my direction, you'll reach your destination.
1: Si je vous demandais de conduire votre voiture selon les limitations de vitesse et de suivre mes directives afin d'arriver à destination.
0: But if you drive your car at a very high speed and do not follow my directions, you will fall off a cliff.
1: Mais si vous conduisez votre voiture avec un excès de vitesse et que vous ne suivez pas mes instructions, vous tombez dans un ravin.
0: Would that be my fault?
1: Est-ce ma faute?
0: Would you blame me?
1: Allez-vous me le reprocher?
0: No, you blame yourself for not following my instructions.
1: Non, vous allez vous en vouloir vous-même de n'avoir pas suivi mes instructions.
0: The seventh and final promise that God made to Abraham is that all the families of the earth will be blessed through him.
1: La septième et dernière promesse que Dieu a faite à Abraham, c'est que toutes les familles de la terre seront bénies en lui.
0: What the Lord was saying is this.
1: Voici ce que le Seigneur voulait dire.
0: One day, I'm going to bring into the world someone who is a physical descendant of yours, Abraham.
1: Un jour, Abraham, j'enverrai dans ce monde quelqu'un qui sera de ta descendance physique.
0: And when he comes,
1: et quand il viendra,
0: he is going to bring blessings to the whole earth.
1: Il apportera des bénédictions au monde entier.
0: Jesus, the son of Abraham, is the fulfillment of the covenant promises.
1: Jésus, le fils d'Abraham, est l'accomplissement de cette promesse d'alliance.
0: And anyone who will come to him will be blessed.
1: Et quiconque vient à lui sera béni.
0: Anyone who will reject him will not be blessed.
1: Quiconque le rejette ne sera pas béni.
0: But will suffer the consequences of disobedience.
1: Mais subira les conséquences de sa désobéissance.
0: This is valid for Americans.
1: Ceci est valable pour les Américains.
0: The Europeans.
1: Les Européens.
0: The Asians.
1: Les Asiatiques.
0: The Africans.
1: Les Africains.
0: All the nations of the earth.
1: Et pour toutes les nations de la terre.
0: Intimacy with God.
1: L'intimité avec Dieu.
0: The experiencing of the blessings of God.
1: L'expérimentation de la bénédiction de Dieu.
0: The witnessing of the fulfillment of the promises of God.
1: Le témoignage de l'accomplissement de la promesse de Dieu.
0: All require waiting with God and waiting in the presence of God.
1: Tout cela demande l'espérance en Dieu et l'attente dans la présence de Dieu.
0: It requires unconditional obedience to God.
1: Cela demande une obéissance inconditionnelle à Dieu.
0: Are you willing to pay the price?
1: Êtes-vous prêt à payer le prix?
0: It is my prayer that you would say yes.
1: C'est ma prière que vous puissiez dire oui.
0: Until next time, I wish you God's richest blessing.
1: En attendant la prochaine fois, je vous souhaite la plus riche bénédiction de Dieu. Nous voici à la fin du temps qui nous est imparti. Nous avons vu aujourd'hui comment Abraham a gaspillé 6 précieuses années de sa vie en optant pour un second choix au lieu d'avancer dans le meilleur que Dieu a réservé pour lui. Il s'est établi à Charan au lieu de partir à Canaan. Mais la bonne nouvelle, c'est que Dieu agit envers nous selon ses promesses et non selon nos actions. C'est pourquoi le Seigneur, en renouvelant sa promesse à Abraham, son ami, inclut les 7 bénédictions qui s'attachent comme conséquence à sa promesse. Mais Abraham devait immédiatement se remettre sur le chemin de l'obéissance s'il voulait voir la bénédiction en question l'accompagner, lui et tous ceux qui auront sa foi. Chers auditeurs, vous ne devez pas vous contenter du meilleur choix dans votre vie s'il y a la possibilité de marcher dans le meilleur de Dieu. Je vous encourage à confesser au Seigneur et à vous repentir de toute désobéissance qui vous a détourné du meilleur de Dieu pour votre vie. Revenez humblement à l'endroit où vous avez quitté le chemin du Seigneur et demandez-lui de vous remettre dans sa volonté pour votre vie. Quittez votre Charan pour Canaan et vous connaîtrez à nouveau la joie de la victoire. Vous verrez la gloire de l'obéissance et vous recevrez les bénédictions de la foi. Je vous invite donc ici et maintenant à prier le Seigneur, à lui confesser votre désobéissance à sa volonté parfaite pour vous, à lui demander de vous renouveler sa confiance et ses promesses. Si vous agissez ainsi, il le fera. Écrivez-nous pour nous faire savoir que vous avez agi ainsi. Que Dieu vous bénisse.